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2: ECN, bienvenue, rendez-vous tout à l'heure avec la météo en Alsace.
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2: Pour aujourd'hui vendredi, mais également pour ce week-end. Allez, voici Rema et Bob Sinclair également après les infos. Il est 6h, bonjour.
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4: Bonjour, toujours 14 départements en vigilance orange ce vendredi dans l'Hexagone pour risque de canicule. Selon Météo France, le pic est passé après la journée d'hier et c'est 37,8 degrés relevés à Angoulême, un record pour un mois de mai en France. L'Assemblée nationale a voté à l'unanimité l'abrogation du Code noir et des textes réglementant l'esclavage dans les colonies françaises, une mesure symbolique restée en suspens depuis 1848. Le député écologiste Stevie Gustave, porteur du texte, a salué une décision tardive mais nécessaire. Bercy a détaillé hier soir son plan d'économie pour compenser les 6 milliards d'euros liés au conflit au Moyen-Orient. Le gouvernement prévoit de geler 3,2 milliards d'euros de crédits, d'en annuler près de 850 millions. Des mesures complétées par le gel des allègements de cotisations sociales des entreprises sur les bas salaires permettant d'atteindre l'objectif total. Malgré ces coupes budgétaires, l'exécutif maintient sa prévision de croissance annuelle fixée à 0,9%. Le Moyen-Orient, où les tensions augmentent et la situation s'enlise, alors que l'armée américaine a abattu 4 drones iraniens et mené des frappes sur une base au sol dans le sud de l'Iran. La deuxième opération américaine de ce type cette semaine. La Maison-Blanche affirme tout de même une nouvelle fois qu'un accord pour mettre fin à cette guerre est sur la table. Sophie la girafe dans le viseur de la justice, une usine du fabricant du célèbre jouet pour bébé a été perquisitionnée en Haute-Savoie dans une enquête pour tromperie ouverte depuis que le groupe est accusé de produire l'animal en caoutchouc en Chine en l'estampillant Made in France selon le parquet d'Annecy. Du football avec Paris et la France en état d'alerte demain à l'occasion de la finale de la Ligue des Champions entre le PSG et Arsenal. Un dispositif massif de 8000 policiers et gendarmes sera déployé à Paris et 20 000 au total dans toute la France. C'était la star du jour hier, exploit par Roland Garros pour Moïse Kouamé. À seulement 17 ans, le Français s'est qualifié pour le troisième tour après un match de près de 5 heures. Mené dans le cinquième set, le jeune joueur a puisé dans ses ressources pour renverser la situation. Il devient ainsi le plus jeune joueur à atteindre ce stade depuis 1988. Et puis, autre surprise de cette journée d'hier, Yannick Sinner, grand favori de cette édition 2026, qui a été éliminé par Juan Manuel Cerundolo en 5-7.
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5: Bonjour Eric, aujourd'hui l'été est bel et bien installé sur l'ensemble du Haut-Rhin et du Bas-Rhin. La masse d'air chaude gouverne la région sous l'influence de conditions anticycloniques solidement ancrées sur le quart nord-est. Ce matin, le ciel sera majoritairement clair, dégagé avec un beau soleil. Cet après-midi, le beau temps anticyclonique s'imposera pleinement et ce soir, la chaleur persistera dans une atmosphère calme. Pour les températures, il fera entre 25 et 26 degrés ce matin à Colmar, Wittenheim et Saverne et entre 29 et 30 degrés cet après-midi à Sainte-Marie-aux-Mines, Sainte-Croix-en-Plaine, Aubernais et à Mulhouse. Bon réveil sur ECN avec Eric.

0: Nous sommes le 29 mai 2026. Aujourd'hui, nous fêtons Aymar. Et par ailleurs, un 29 mai, en 2019, donc il y a 7 ans maintenant, c'était la sortie de Rocketman, le biopic sur la vie et la carrière d'Elton John, incarné à l'écran, bien sûr, par Taron Egerton, dans le rôle principal. Allez, on continue avec Raoul Alejandro, Wizkid, Rema également. Ne bougez pas, vous êtes sur OCN.
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Bonjour, vous écoutez OCN, bienvenue, c'est vendredi matin. Pitbull, Neyo, Maroon 5 aussi, tout ça, ça va arriver. On parlera de la météo pour aujourd'hui et pour ce week-end aussi chez nous. Tandis que maintenant, voici Whisky des Rao Alejandro, c'est Pango.

0: 29 mai comme aujourd'hui, mais en 2011, ce titre était numéro 1 partout en France et notamment chez nous en Alsace. Chez nous en Franche-Comté, ce titre était numéro 1. C'est Pitbull avec Neyo et Afrojack sur le même morceau. C'est Gimme Everything. On en reparlera plus tard dans l'émission d'ailleurs de ce titre. Et puis dans les prochaines minutes, vous retrouverez également Michael Jackson ou encore DS Music. Mais tout de suite, place à la météo chez nous.
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2: Aujourd'hui, la chaleur estivale se poursuit sur l'ensemble du Haut-Rhin et du Bas-Rhin. Le puissant régime anticyclonique reste solidement ancré sur la région. Ce matin, le ciel se présente majoritairement clair avec un beau soleil. Cet après-midi, le soleil rayonnera très largement et ce soir, le ciel restera dégagé. Côté température, comptez entre 26 et 27 degrés ce matin à Colmar, Fastat, Unin, Kingersheim, Agno et entre 29 et 30 degrés cet après-midi à Mulhouse, Strasbourg et à Ribeauvillé. Bon réveil à tous sur ECN avec Eric.
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0: sur OCN et vous allez tout à l'heure écouter Curtis Mayfield, par exemple, les Shakies également. Je vais vous inviter aux 80 ans de l'ASPTT Mulhouse-Rixheim Handball, ça se passe ce week-end, on en reparlera. Et puis, avant DVTM, ce voici votre horoscope tout de suite sur OCN.
1: Bonjour à tous, l'horoscope de ce vendredi 29 mai, on commence avec les béliers. Une décision demande un peu plus de réflexion que prévu, en prenant votre temps, vous évitez de faire un mauvais choix. Les taureaux, une habitude change légèrement, sans perturber votre équilibre, vous vous adaptez facilement. Les gémeaux, vos idées deviennent plus claires en les organisant. Les cancers, une émotion prend plus de place que d'habitude aujourd'hui. Les lions, vous n'avez pas besoin d'en faire beaucoup pour être remarqué. Vierge, vous vous mettez moins de pression sur certains points et ça rend votre journée plus agréable. Les balances, une situation se débloque quand vous arrêtez d'y penser constamment. Les scorpions, prendre du recul vous permet de voir une situation autrement. Les sagittaires, vous vous concentrez sur un seul objectif pour être efficace. Capricorne, vous réorganisez vos priorités pour y voir plus clair. Les Verseaux, une réflexion avance et devient plus concrète. Et puis les poissons, vous faites la différence entre ce qui vous concerne et le reste et ça vous apaise.
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0: Allez, c'est Océane. Bon début de journée avec nous, avec Curtis Mayfield ce matin. Et puis aussi, après les infos de 7h avec Gims. Mais d'ici là, ils pourront nous porter jusqu'à leur pile. Alicia Keys, un tube de la génération Océane. 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Allez, pour la suite, vous avez notamment rendez-vous avec Gims. Et puis avant les infos de 7h, comme promis, Alicia Keys aussi sur ECN.
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2: ECN, merci de nous avoir choisi. Les infos partout dans le monde, en France et en Alsace, c'est à venir.
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2: Et il y aura Bormin, Skinny Days ou encore Gims après les infos. Bienvenue.
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2: Et bonjour.
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5: Bonjour, plus que 11 départements en vigilance orange ce vendredi dans l'Hexagone pour risque de canicule. Vigilance qui vient d'être levée dans le Morbihan, l'Ille-et-Vilaine et la Mayenne. Selon Météo France, le pic de cette canicule est passé après la journée d'hier et c'est 37,8 degrés de record pour un mois de mai. Un épisode qui devrait donc prendre fin dans les deux prochains jours. L'Assemblée nationale a voté à l'unanimité l'abrogation du Code noir et des textes qui réglementaient l'esclavage dans les colonies françaises. Une mesure symbolique mais qui restait en suspens depuis 1848. Le porteur du texte a saluer une décision tardive mais nécessaire. Bercy a dévoilé hier son plan d'économie pour compenser les 6 milliards d'euros liés au conflit au Moyen-Orient. Le gouvernement prévoit de geler 3,2 milliards d'euros de crédit, d'en annuler près de 850 millions. L'objectif de la prévision de croissance annuelle lui reste fixé à 0,9%. Et puis au Moyen-Orient, les États-Unis et l'Iran ont fait beaucoup de progrès vers un accord, mais le président américain Donald Trump ne serait pas encore prêt à l'approuver. Une déclaration faite par le vice-président américain J.D. Vance. Et puis, sur le front de la guerre en Ukraine, fait inquiétant, la Roumanie, pays membre de l'OTAN, affirme qu'un drone russe a touché un bâtiment résidentiel sur son territoire, faisant 2 blessés. Sophie Lagirafe est toujours dans le viseur de la justice. Une usine du fabricant du célèbre jouet pour bébé a été perquisitionnée en Haute-Savoie. Une enquête pour tromperie est toujours en cours, alors que le groupe est accusé de produire l'animal en caoutchouc en Chine en l'estampillant « Made in France ». Paris et la France en état d'alerte absolue demain pour un match de foot à l'occasion de la finale de la Ligue des Champions entre le PSG et Arsenal. Un dispositif massif de 8000 policiers est prévu rien qu'à Paris et de 20 000 au total dans l'Hexagone. C'est la star du jour hier et puis un talent à suivre de très très près. Exploit Roland-Garros pour Moïse Kouamé à seulement 17 ans. Le Français s'est qualifié pour le troisième tour après un match de près de 5 heures. Mené dans le cinquième set, il a réussi à puiser dans ses ressources pour renverser la situation et devient le plus jeune joueur à atteindre ce stade depuis 1988. Autre surprise de la journée hier, Yannick Sinner, grand favori de cette édition 2026 qui a pourtant été éliminé.
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6: Bonjour Eric, aujourd'hui l'été est bel et bien installé sur l'ensemble du Haut-Rhin et du Bas-Rhin. La masse d'air chaude gouverne la région sous l'influence de conditions anticycloniques solidement ancrées sur le quart nord-est. Ce matin, le ciel sera majoritairement clair, dégagé avec un beau soleil. Cet après-midi, le beau temps anticyclonique s'imposera pleinement et ce soir, la chaleur persistera dans une atmosphère calme. Pour les températures, il fera entre 25 et 26 degrés ce matin à Colmar, Wittenheim et Saverne et entre 29 et 30 degrés cet après-midi à Sainte-Marie-aux-Mines, Sainte-Croix-en-Plaine, Aubernais et à Mulhouse. Bon réveil sur ECN avec Eric.
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0: Merci d'être avec nous sur OCN ce vendredi matin, vendredi 29 mai 2026. Vous allez retrouver Camaro tout à l'heure, Dizzy, Theodora, Bormin, Skinny Days, et c'est le 29 mai, donc nous fêtons Aymar. Par ailleurs, un 29 mai comme aujourd'hui, mais en 2001. Écoutez ça. Lady Marmalade, reprise d'un tube qui date à l'origine de 74 par Christina Aguilera, Pink, Lil Kim et Maya pour la bande originale du film Moulin Rouge. Bien sûr, et le titre était numéro 1 le 29 mai 2001. Voici Camaro, Dizzy, Theodora, Bormin et Skinny Days. Ne bougez pas, vous êtes sur ECN.
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0: Allez, vous êtes sur Océane et tout à l'heure il y aura notamment Vianney avec Kenji Girac. Il y aura aussi Diziz et Théodora. Énorme carton, énorme succès. Ça marche en France, mais pas que, puisque vous savez que dans le monde, le titre cumule en tout 271 millions de streams. Et il semblerait que notamment au Danemark, on écoute beaucoup ce titre de Diziz et Théodora. En tout cas, on les écoute après Camaro sur Océane.
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0: Vous écoutez OCN et on va parler de notre météo dans l'Ouel Barin. Et puis il y aura Calvin Harris ou encore Neige par exemple. Et puis je vais vous parler également d'une nouvelle appli que vous allez pouvoir installer sur votre téléphone et qui va vous aider à tenir vos objectifs, les bonnes résolutions et compagnie. Si vous êtes du genre à pas réussir à les tenir, là il y a une appli qui va vous aider parce que il y a motivation. Vous allez voir pourquoi. On va vous expliquer comment ça marche. Mais plus proche de nous, place donc autant qu'il fait et qu'il va faire avec l'INSEE.
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2: Aujourd'hui, la chaleur estivale se poursuit sur l'ensemble du Haut-Rhin et du Bas-Rhin. Le puissant régime anticyclonique reste solidement ancré sur la région. Ce matin, le ciel se présente majoritairement clair avec un beau soleil. Cet après-midi, le soleil rayonnera très largement et ce soir, le ciel restera dégagé. Côté température, comptez entre 26 et 27 degrés ce matin à Colmar, Fastat, Unin, Kingersheim, Magno et entre 29 et 30 degrés cet après-midi à Mulhouse, Strasbourg et à Ribeauvillé. Bon réveil à tous sur OCN avec Eric.
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0: Vous écoutez Océane, soyez les bienvenus, restez calés ici et retrouvez Sam Smith tout à l'heure par exemple, ou encore Sound of Legend, et puis Neige qui arrive aussi d'ici quelques instants seulement. Bon, sinon à part ça, je vous ai promis de vous parler d'une appli qui va vous aider à tenir vos objectifs et vos bonnes résolutions. Elle s'appelle Forfeit, c'est écrit F-O-R-F-E-I-T, et alors ça cartonne. Le principe est simple, si vous ne tenez pas vos engagements et vos résolutions, si vous n'atteignez pas vos objectifs comme vous vous l'étiez fixé, vous perdez de l'argent. C'est aussi simple que ça. Alors rassurez-vous, on pique pas comme ça à l'aveugle sur votre compte. En fait, c'est vous qui misez. Vous mettez ce que vous voulez, vous dites par exemple, allez, la semaine prochaine, je me remets au sport. Et si jamais il s'avère que je me suis pas réellement remis au sport, vous pouvez mettre n'importe quoi. Vous pouvez dire par exemple, hop, je perds 3 euros. Voilà. Donc vous mettez les 3 euros en jeu. Et si l'appli constate que vous n'avez pas repris le sport, hop, les 3 euros, ça part dans l'appli et ils sont prélevés. Alors, vous allez me dire, ouais, on peut tricher. Eh ben non, en fait, parce que l'appli utilise la géolocalisation pour voir où vous êtes. Donc si à aucun moment vous avez vu une salle de sport, ou si jamais à aucun moment vous avez vu, si vous avez dit je vais courir, si jamais à aucun moment l'appli ne vous a senti courir, si vous voulez, eh ben hop, vous pouvez pas bluffer. De même d'ailleurs que vous devez, pour certains objectifs, envoyer des photos, des vidéos, pour bien prouver que vous avez fait ce que vous aviez dit que vous alliez faire. Parce qu'on parle de sport, mais ça peut être n'importe quoi, ça peut être ranger le garage, ça peut être aller faire un bisou à mamie, vous voyez. Donc en tout cas, une chose est sûre, mamie, tiens, viens, on fait un selfie. Pourquoi? Ben c'est pour mon appli, parce que sinon je perds de l'argent. En tout cas, une chose est sûre, donc, Forfeit app, ça marche très fort en ce moment, voilà, et bon, vous misez ce que vous voulez, donc ça peut être des petites sommes, mais en tout cas, ça peut peut-être aider. Sam Smith pour la suite, l'horoscope, Sound of Legend et Neige également. Merci d'être avec nous, bienvenue, vous écoutez ECN.
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0: Il y avait Sound of Legend, mais aussi pour la suite Samurai J avec Nayara. Il y a aussi Black M. Sam Smith arrive pour les prochaines minutes. On va vous inviter au ciné également pour voir un film qui s'appelle Tout va super. Mais d'ici là, c'est votre horoscope sur ECN.
1: Bonjour à tous, l'horoscope de ce vendredi 29 mai, on commence avec les béliers. Une décision demande un peu plus de réflexion que prévu. En prenant votre temps, vous évitez de faire un mauvais choix. Les taureaux, une habitude change légèrement sans perturber votre équilibre, vous vous adaptez facilement. Les gémeaux, vos idées deviennent plus claires en les organisant. Les cancers, une émotion prend plus de place que d'habitude aujourd'hui. Les lions, vous n'avez pas besoin d'en faire beaucoup pour être remarqué. Vierge, vous vous mettez moins de pression sur certains points et ça rend votre journée plus agréable. Les balances, une situation se débloque quand vous arrêtez d'y penser constamment. Les scorpions, prendre du recul vous permet de voir une situation autrement. Les sagittaires, vous vous concentrez sur un seul objectif pour être efficace. Capricorne, vous réorganisez vos priorités pour y voir plus clair. Les verseaux, une réflexion avance et devient plus concrète. Et puis les poissons, vous faites la différence entre ce qui vous concerne et le reste et ça vous apaise.
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0: Océane, bienvenue. Restez calés chez nous et ne manquez pas entre autres Oli Brune pour les prochaines minutes qui arrivent. Les infos, ça c'est à 8h. Et puis en attendant, il y a aussi Black M. Par ailleurs, Tout va super, c'est un film de Patrick Cassir. Après la guérison de sa mère, Ellie croit enfin pouvoir vivre pour lui. Il tombe amoureux d'Anaïs, mais sa mère est de nouveau malade et il se retrouve déchiré entre son amour naissant et ses responsabilités familiales. Est-ce qu'il va s'en sortir? Vous verrez ça sur grand écran, puisque le film est arrivé mercredi. 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Bonne chance à vous pour la suite, Oli Brune. Et puis avant les infos de 8h, Black M également, vous êtes bien sur ECN.
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2: OCN, merci d'être avec nous et avec à venir notamment la météo chez nous en Alsace pour aujourd'hui ce week-end.
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2: Et puis rendez-vous également avec Oli Brun, avec Robbie Williams et puis de suite les infos des 8h. Allez, bonjour.
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4: Bonjour du mieux, mais toujours de la chaleur aujourd'hui avec 11 départements en vigilance orange ce vendredi dans l'Hexagone pour risque de canicule. Une vigilance qui vient d'être levée dans le Morbihan, l'Ille-et-Vilaine et la Mayenne. Selon Météo France, le pic est passé après la journée d'hier et c'est 37,8 degrés relevés à Angoulême. Un épisode qui devrait prendre fin dans le week-end selon le prévisionniste. Et puis la canicule qui a des conséquences sur les rails, la SNCF va encore annuler des trains aujourd'hui. Le bibendum Michelin se dégonfle, 1500 postes pourraient être supprimés chez le célèbre fabricant de pneus par le biais d'un plan de départ volontaire. Pierre Papon, délégué syndical central et coordinateur CFDT chez Michelin, l'explique. Ça fait des années que l'Europe fait rentrer des pneus fabriqués à bas coût. Ça a forcément un impact. Tout va bien en revanche pour Total Energy qui va réunir aujourd'hui ses actionnaires à Paris à l'heure de la polémique sur ses super profits. Des actions d'ONG sont notamment prévues sur le parvis de l'hôtel de la Défense pour protester. Une décision tardive mais nécessaire. L'Assemblée nationale a voté à l'unanimité hier l'abrogation du code noir, des textes qui réglementaient l'esclavage dans les colonies françaises. Une mesure symbolique restée en suspens depuis 1848. Au Moyen-Orient, les États-Unis et l'Iran ont fait beaucoup de progrès vers un accord, mais le président américain Donald Trump n'est pas encore prêt à l'approuver. Une déclaration du vice-président américain Jill Evans alors que la tension monte entre les deux pays. Et puis sur le front de la guerre en Ukraine, la Roumanie, pays membre de l'OTAN, affirme qu'un drone russe a touché un bâtiment résidentiel sur son territoire, faisant 2 blessés. En football, l'un des matchs les plus importants de l'année a lieu demain, la finale de la Ligue des Champions entre le PSG et Arsenal. Un dispositif massif de 8000 policiers et gendarmes sera déployé à Paris et 20 000 au total dans l'Hexagone. C'est le nouveau chouchou de la Porte d'Auteuil, Moïse Kouamé, 17 ans seulement. Le Français qui s'est qualifié pour le troisième tour après un match de près de 5 heures et qui menait dans le 5e set a su puiser dans ses ressources pour renverser la situation. Il devient le plus jeune joueur à atteindre ce stade depuis 1988. L'autre surprise, c'est Yannick Sinner qui était pourtant le grand favori de cette édition 2026 mais qui a été éliminé par Juan Manuel Cerundolo en 5.
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5: Bonjour Eric, aujourd'hui l'été est bel et bien installé sur l'ensemble du Haut-Rhin et du Bas-Rhin. La masse d'air chaude gouverne la région sous l'influence de conditions anticycloniques solidement ancrées sur le quart nord-est. Ce matin, le ciel sera majoritairement clair, dégagé avec un beau soleil. Cet après-midi, le beau temps anticyclonique s'imposera pleinement et ce soir, la chaleur persistera dans une atmosphère calme. Pour les températures, il fera entre 25 et 26 degrés ce matin à Colmar, Wittenheim et Saverne, et entre 29 et 30 degrés cet après-midi à Sainte-Marie-aux-Mines, Sainte-Croix-en-Plaine, Aubernais et à Mulhouse. Bon réveil sur ECN avec Eric.
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7h26. On écoutera Robin Schulz et Joy Godfilet dans quelques instants. Il y aura aussi votre programme télé, Robbie Williams. Et puis aujourd'hui, nous sommes vendredi, c'est le 29 mai 2026. Nous fêtons Aymar. Et puis c'est l'anniversaire aujourd'hui d'une Spice Girl, c'est Mel B. Melanie Brown, elle a 51 ans. On l'appelait Scary Spice à l'époque au sein des Spice Girls. Puis c'est aussi l'anniversaire de Danny Elfman qui a 73 ans. Il a composé la musique de la plupart des films de Tim Burton, mais également les thèmes de Desperate Housewives notamment, ou encore des Simpsons. C'est lui aussi, il a une patte très facilement reconnaissable. Dans quelques instants, Joy Godfilet, le programme télé, Robin Schulz, et puis maintenant c'est Robbie Williams sur Océane.

0: Merci d'avoir choisi OCN. Pour la suite, vous allez notamment retrouver Selena Gomez avec Marshmello. Il y aura Joey Doué-de-Filé aussi qui arrive pour nos prochaines minutes, par exemple. Entre les deux, on va vous raconter une histoire d'honnêteté. A-t-elle été récompensée, cette honnêteté? Eh bien, vous le saurez en restant avec nous, puisque j'ai tout vous expliqué, je vais tout vous raconter dans quelques instants. D'ici là, place au programme télé.
1: 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Ce soir sur TF1, Mask Singer, France 2, haute saison, c'est une nouvelle série, hein. Les juilletistes sont arrivés en masse, la haute saison a bel et bien démarré à Biarritz. Le capitaine Alex Cerruti de la brigade criminelle de Paris et son équipe, venue des quatre coins de la France en renfort policier pour l'été, sont sur le pont, ils sont appelés dans un camping pour mettre fin à une rixe. France 3, famille, je vous aime, la famille a toujours inspiré les artistes, que ce soit en chanson, en humour, et pour ce troisième numéro, Michel Drucker recevra la mère et le fils les plus populaires de France. Maria et Christian Baudins, Daniel Guichard et Chico et les Gypsies, entourés de certains de leurs fils, Antoine Duléry et toute sa famille. Il y aura également Salvatore Adamo et sa fille, Laurent Baffy accompagné de sa mère et son fils, et puis Jean-Philippe Janssen avec sa mère pour un grand moment de rire et de bonne humeur. Mathilde Seigny interprétera la chanson Mon Père et Lynn reprendra son titre Je pense à vous devant ses parents. Canal, Lyon, Paris FC, Arkema, première ligue finale, on parle de football féminin. M6, Cauchemar en cuisine, TFX, La mécanique de l'ombre, TMC coexister et Paris Première, Le flic de Beverly Hills 2. Voilà, je vous laisse faire votre choix et par avance, une excellente soirée devant votre télévision.
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0: ECN, merci de nous avoir choisis. Vous retrouverez Azaké, DJ Snake, mais également Selena Gomez et Marshmello pour la suite. On parlera également de météo. Et puis voici l'histoire d'un garçon qui a fait preuve d'honnêteté. On va voir si ça a été récompensé. Il trouve un ticket de jeu, un ticket gagnant à 500 euros. Alors, évidemment, on se pose la question. Qu'est-ce que je fais? Je le garde, je le garde pas? Il choisit de pas le garder, il se dit c'est pas pour moi, bien mal acquis, ne profite jamais. Donc il retrouve le propriétaire du ticket, il lui rend. Le propriétaire est content, mais bon voilà, ça arrête là, c'est tout. Le garçon en question lui-même achète un ticket, et c'est pas 500 euros qu'il gagne. Quelques jours plus tard, c'est 500 000 euros. Somme rarissime, avec seulement quelques tickets gagnants sur plusieurs millions d'exemplaires. Vous voyez, le karma, hein, ça marche dans les deux sens. Et là, pour le coup, il a été bien récompensé de son honnêteté. Voici Azaké, DJ Snake, Selena Gomez et Marshmello. Le propriétaire du ticket à 500 euros, d'ailleurs, l'a recontacté en disant « On peut peut-être échanger, sinon je vous redonne celui que vous m'avez donné, puis je vous prends le vôtre. » Ça n'a pas marché. Non, cette blague n'est pas fait ça. A tout de suite sur ECN.
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0: Bonjour, c'est Océane. Alors la météo pour aujourd'hui et pour ce week-end en Alsace.
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2: Aujourd'hui, la chaleur estivale se poursuit sur l'ensemble du Haut-Rhin et du Bas-Rhin. Le puissant régime anticyclonique reste solidement ancré sur la région. Ce matin, le ciel se présente majoritairement clair avec un beau soleil. Cet après-midi, le soleil rayonnera très largement et ce soir, le ciel restera dégagé. Côté température, comptez entre 26 et 27 degrés ce matin à Colmar, Fastat, Unin, Kingersheim, Magno et entre 29 et 30 degrés cet après-midi à Mulhouse, Strasbourg et à Ribeauvillé. Bon réveil à tous sur ECN avec Eric.
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0: J Balvin. Tiens, J Balvin qui fait partie aux côtés de Sia et de Nelly Furtado, notamment du casting du prochain album de Sofiane Pamart, qui voit les choses en grand. Il dit j'avais besoin d'un casting exceptionnel pour cet album. Et bah c'est réussi. D'ici là, voici votre horoscope, vous êtes sur Océane.
1: Bonjour à tous, l'horoscope de ce vendredi 29 mai, on commence avec les béliers. Une décision demande un peu plus de réflexion que prévu. En prenant votre temps, vous évitez de faire un mauvais choix. Les taureaux, une habitude change légèrement, sans perturber votre équilibre, vous vous adaptez facilement. Les gémeaux, vos idées deviennent plus claires en les organisant. Les cancers, une émotion prend plus de place que d'habitude aujourd'hui. Les lions, vous n'avez pas besoin d'en faire beaucoup pour être remarqué. Vierge, vous vous mettez moins de pression sur certains points et ça rend votre journée plus agréable. Les balances, une situation se débloque quand vous arrêtez d'y penser constamment. Les scorpions, prendre du recul vous permet de voir une situation autrement. Les sagittaires, vous vous concentrez sur un seul objectif pour être efficace. Capricorne, vous réorganisez vos priorités pour y voir plus clair.

0: Verseau, une réflexion avance et devient plus concrète. Et puis les poissons, vous faites la différence entre ce qui vous concerne et le reste et ça vous apaise.
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Merci d'avoir choisi Océane. Dans les minutes qui arrivent, vous allez notamment écouter David Guetta avec Jennifer Lopez. Et puis avant les infos de 9h, il y aura aussi Christina Aguilera avec Ricky Martin. 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Et puis après les infos de 9h, il y aura David Guetta et Jennifer Lopez. Mais tout de suite, c'est Christina Aguilera et Ricky Martin sur ECN.

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28: C'est OCN que vous avez choisi. On va parler des infos partout dans le monde, en France et en Alsace.
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28: On écoutera aussi Jessie J ou encore David Guetta et Jennifer Lopez. Et on parlera de la météo pour aujourd'hui et ce week-end.
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28: Il est 9h, bonjour.
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29: Bonjour le Morbihan, l'Ille-et-Vilaine et la Mayenne ne sont plus en vigilance orange. 11 départements restent en alerte canicule ce vendredi. Selon Météo France, le pic de chaleur est passé après la journée d'hier et c'est 37,8 degrés relevés à Angoulême. Un épisode qui devrait prendre fin dans le week-end. La canicule qui aura de nouveau des conséquences sur les rails aujourd'hui, la SNCF va encore annuler des trains. Le bibendum Michelin se dégonfle, 1500 postes pourraient être supprimés chez le célèbre fabricant de pneus par le biais d'un plan de départ volontaire. Pierre Papon, délégué syndical centrale et coordinateur CFDT chez Michelin l'explique, ça fait des années que l'Europe fait rentrer des pneus fabriqués à bas coût. Ça a forcément un impact. Tout va bien. En revanche, pour Total Energy qui va réunir ses actionnaires aujourd'hui à l'heure de la polémique sur ses super profits, des actions d'ONG sont notamment prévues sur le parvis de l'hôtel de la Défense. L'Assemblée a voté hier à l'unanimité l'abrogation du Code noir et des textes réglementant l'esclavage dans les colonies françaises. Une mesure symbolique restée en suspens depuis 1848. Le député écologiste porteur du texte à saluer une décision tardive mais nécessaire. Au Moyen-Orient, malgré les frappes qui s'accentuent, les États-Unis déclarent avoir fait beaucoup de progrès avec l'Iran, mais le président Donald Trump n'est pas encore prêt à approuver un accord selon le vice-président américain J.D. Vance. Et puis, inquiétude sur le front de la guerre en Ukraine, la Roumanie, pays membre de l'OTAN, a dénoncé ce vendredi une grave et irresponsable escalade après la chute d'un drone russe sur un immeuble résidentiel qui a fait 2 blessés légers à Galati. Du football avec un des matchs les plus importants de l'année qui va avoir lieu demain, la finale de la Ligue des Champions entre le PSG et Arsenal avec un dispositif massif de 8000 policiers et gendarmes qui sera déployé à Paris et de 20 000 au total dans tout l'Hexagone. C'est le nouveau chouchou de la Porte d'Auteuil, il s'appelle Moïse Kouamé, à seulement 17 ans, le nouveau prodige français s'est qualifié pour le 3e tour après un match de près de 5 heures hier. Il devient le plus jeune joueur à atteindre ce stade depuis 1988. L'autre surprise et déception, c'est Yannick Sinner, grand favori de cette édition 2026 qui a été éliminé par Juan Manuel Cerundolo en 5-7.
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30: Bonjour Eric, aujourd'hui l'été est bel et bien installé sur l'ensemble du Haut-Rhin et du Bas-Rhin. La masse d'air chaude gouverne la région sous l'influence de conditions anticycloniques solidement ancrées sur le quart nord-est. Ce matin, le ciel sera majoritairement clair, dégagé avec un beau soleil. Cet après-midi, le beau temps anticyclonique s'imposera pleinement et ce soir, la chaleur persistera dans une atmosphère calme. Pour les températures, il fera entre 25 et 26 degrés ce matin à Colmar, Wittenheim et Saverne et entre 29 et 30 degrés cet après-midi à Sainte-Marie-aux-Mines, Sainte-Croix-en-Plaine, Aubernais et à Mulhouse. Bon réveil sur ECN avec Eric.
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0: matin, bienvenue sur OCN. Aujourd'hui c'est le 29 mai 2026. Il y aura Joy Jonathan, Madonna, Sabrina Carpenter et Jessie J avec B.O.B. pour les prochaines minutes. Et en ce vendredi 29 mai, nous fêtons Aymar. Par ailleurs, Gimme Everything de Pitbull, Neyo, Afrojack et Nayer étaient numéro 1 29 mai comme aujourd'hui, mais en 2011. Chanson qui, à l'époque, n'avait pas du tout plu à une certaine Lindsay Lohan, l'actrice Lindsay Lohan. Il y avait une phrase, c'est vrai, dans cette chanson, la concernant. Il était dit, je me suis retrouvé derrière les barreaux comme Lindsay Lohan. Elle avait même décidé de poursuivre Pitbull en justice, ce qui avait d'ailleurs surpris et amusé Pitbull d'ailleurs de poursuivre pour ça. Et d'ailleurs, il avait fini par remporter le procès apparemment. Allez, pour la suite, Joy Jonathan, Madonna, Sabrina Carpenter et Jessie J avec B.O.B. Vous êtes bien sûr ECN.
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1: Madonna et Sabrina, le fameux duo ensemble sur le même morceau, c'est sur Océane. Et pour la suite, il y aura aussi Shakira et Burna Boy. 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Pour la suite sur ECN, vous restez calés chez nous, il y aura l'artiste, la météo et puis Shakira et Burna Boy arrive également.
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0: Océane et on va retrouver la météo chez nous en Alsace. On retrouvera également Timbaland tout à l'heure, Lady Gaga avec Doechii aussi, la bande originale du film Le Diable s'habille en Prada 2. Et tout de suite, le temps qu'il fait et qu'il va faire avec l'INSEE.
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2: Aujourd'hui, la chaleur estivale se poursuit sur l'ensemble du Haut-Rhin et du Bas-Rhin. Le puissant régime anticyclonique reste solidement ancré sur la région. Ce matin, le ciel se présente majoritairement clair avec un beau soleil. Cet après-midi, le soleil rayonnera très largement et ce soir, le ciel restera dégagé. Côté température, comptez entre 26 et 27 degrés ce matin à Colmar, Fastat, Unin, Kingersheim, Magno et entre 29 et 30 degrés cet après-midi à Mulhouse, Strasbourg et à Ribeauvillé. Bon réveil à tous sur Océane avec Eric.
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0: bonne voie.
1: C'est la bande originale du film Le Diable s'habille en Prada 2, ça. Qu'on vous invite à voir d'ailleurs parmi les premiers sur OCN. 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On va retrouver pour les prochaines minutes en tout cas Calvin Harris et puis Timbaland arrive maintenant.
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0: Choisis ECN, merci d'être avec nous. Pour la suite, Teddy Swims, notamment, c'est à venir pour les prochaines minutes. Et puis, nous allons partir un petit peu loin de chez nous maintenant, puisque nous partons dans le sud de la France, nous partons à Nîmes. C'est peut-être qu'il y avait la feria. La feria, c'est une tradition tous les ans, la feria de Pentecôte à Nîmes le week-end dernier.
1: J'aime la feria de Nîmes, Nîmes pour les intimes, j'aime la feria.
0: Et alors c'est forcément l'occasion de grandes réjouissances, voilà, et puis il y a des gens qui se réjouissent un peu plus que d'autres, voilà, et puis qui enchaînent les coups dans les bodegas, voilà, on boit un coup, et puis un deuxième coup, et puis un troisième coup. Résultat, fortement alcoolisé, un participant à la feria de Nîmes a cru rentrer chez lui, avant finalement de s'endormir dans le lit du fils de ses voisins. Au petit matin, les voisins découvrent un inconnu en train de ronfler paisiblement dans la chambre. Pas de cambriolage ni de violence, l'homme s'était simplement trompé de porte. Apparemment, les voisins n'avaient pas fermé la leur, enfin en tout cas pas à clé. Il est rentré, il dit « Ah, qu'est-ce qui se passe ici ? Ils ont bougé les pièces ou quoi ?» Hop, il allait s'avachir dans le lit du fils qui n'était pas là. Et alors, la police est intervenue, l'a placé en cellule de dégrisement. Et puis bah, finalement, il a pu au final rentrer chez lui, mais réellement chez lui. Et vous savez comment ils l'ont réveillé ? Bah comme ça. À la trompette. Allez debout maintenant. Bon, Teddy Swims pour la suite. L'horoscope également, c'était Eric. Bon week-end, je vous dis à lundi. Salut.
2: Bonjour à tous. L'horoscope de ce vendredi 29 mai, on commence avec les béliers. Une décision demande un peu plus de réflexion que prévu. En prenant votre temps, vous évitez de faire un mauvais choix. Les taureaux, une habitude change légèrement. Sans perturber votre équilibre, vous vous adaptez facilement. Les gémeaux, vos idées deviennent plus claires en les organisant. Les cancers, une émotion prend plus de place que d'habitude aujourd'hui. Les lions, vous n'avez pas besoin d'en faire beaucoup pour être remarqué. Vierge, vous vous mettez moins de pression sur certains points et ça rend votre journée plus agréable. Les balances, une situation se débloque quand vous arrêtez d'y penser constamment. Les scorpions, prendre du recul vous permet de voir une situation autrement. Les sagittaires, vous vous concentrez sur un seul objectif pour être efficace. Capricorne, vous réorganisez vos priorités pour y voir plus clair. Les Verseaux, une réflexion avance et devient plus concrète. Et puis les Poissons, vous faites la différence entre ce qui vous concerne et le reste et ça vous apaise.
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2: Belle fin de semaine avec ECN en Alsace, il est midi.
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2: Guy Hachek et Robin Tick, on va retrouver avec Looking Lovely. Tout de suite, l'actu avec Damien Demenu.
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5: Bonjour à tous. Le ministre de l'Intérieur a demandé au préfet de ne tolérer aucune violence ni dégradation autour de la finale de la Ligue des Champions. La rencontre opposera le Paris Saint-Germain à Arsenal à Budapest. Le gouvernement appelle à un encadrement renforcé des rassemblements. Des dispositifs de sécurité seront déployés dans plusieurs villes françaises. Un jeune travailleur du BTP est mort dans la Drôme après un malaise sur un chantier. Il travaillait en extérieur dans un contexte de forte chaleur avec des températures dépassant localement les 30 degrés. Malgré une prise en charge rapide, son état s'est rapidement aggravé avant son décès à l'hôpital. L'épisode de canicule se poursuit avec 11 départements en vigilance orange et jusqu'à 35 degrés attendus cet après-midi à Paris. La canicule fragilise le réseau ferroviaire de la SNCF avec des rails pouvant atteindre 70 degrés et se déformer. La chaleur peut aussi provoquer des pannes de caténaires et des retards. En cas d'incident, la climatisation des TGV ne tient qu'environ 30 minutes sans électricité. La SNCF adapte donc circulation et maintenance pour limiter les perturbations. Au procès en appel sur le financement libyen, Nicolas Sarkozy a de nouveau clamé son innocence. Il a affirmé ne pas avoir trahi la confiance des Français et a rejeté toute implication dans un pacte de corruption avec le régime Kadhafi. La défense a plaidé la relaxe, dénonçant une accusation sans preuve directe, tandis que le parquet a requis jusqu'à 7 ans de prison. Le délibéré est attendu pour le 30 novembre 2026. Les États-Unis et l'Iran ont réalisé des progrès dans leurs négociations visant à un accord de paix au Moyen-Orient, selon le vice-président américain. Cependant, Donald Trump n'est pas encore prêt à le signer. Washington espère finaliser un accord dans les prochains jours. En sport, les Toyota réalisent un début de rallye parfait au Japon, occupant les 4 premières places après la première journée du WRC. Elfyn Evans mène devant Olivier Solberg et Sébastien Ogier, séparés de seulement 17 secondes. Le rallye se poursuit samedi avec 8 spéciales encore au programme.
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6: Bonjour Charlotte, cet après-midi le ciel sera majoritairement clair avec un beau soleil. Ce soir le temps restera calme avec un ciel dégagé. Demain matin, jeudi, la chaleur fléchira très largement. Le soleil sera toujours au rendez-vous dès le lever du jour. Pour les températures, cet après-midi, il fera entre 29 et 30 degrés à Mulhouse, Colmar, Kingersheim et entre 20 et 22 degrés ce soir à Cernay, Fastat, Aubernais, Ribeauvillé et à Célestat. Bon appétit sur ECN avec Charlotte.
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belle fin de semaine à l'écoute d'OCN, The Best Music. Bienvenue à tous, c'est Charlotte et c'est un plaisir de terminer cette semaine avec vous sur OCN. Est-ce que ça a été là pour ce début de journée? Tout s'est bien passé de votre côté? Dites-vous que c'est bientôt le week-end, après cette semaine de 4 jours pour certains. Vous allez pouvoir en profiter, mais cette fois-ci, attention, au week-end de 2 jours. Mais ça change un peu. On a des choses à se dire sur OCN, avec forcément des infos artistes et puis des cadeaux à vous offrir, des places pour aller au ciné, pour aussi fêter les 80 ans de la SPTT Mulhouse Rixheim Handball. On verra ça dans cette émission et puis aussi la météo régulièrement, les infos et des hits pour vous accompagner. C'est Bébé Rexa qu'on écoute maintenant avec New Religion.

Cette fin de semaine, on la passe ensemble sur ECN, The Best Music. On va retrouver Distinct et Pitbull avec Yama dans les prochaines minutes. Alors, une petite info sur Yama, je ne sais pas si vous le saviez, hein, mais la chanson a été écrite très rapidement, en environ une demi-heure. Voilà, imaginez un petit peu, 30 minutes pour faire un véritable hit. C'est fou ou pas? On l'écoutera dans un instant sur ECN. Alors ne bougez pas et à tout de suite.

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0: Bon vendredi après-midi avec ECN, The Best Music. Amine avec Elle m'aimait hier, on l'écoutera dans un instant, il y aura Sound of Legend aussi. Mais pour l'heure, c'est la météo en Alsace avec l'INSEE sur ECN.
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2: Bonjour Charlotte, cet après-midi le ciel sera largement dégagé sur l'ensemble du Haut-Rhin et du Bas-Rhin avec un beau soleil. Ce soir, le temps restera calme et sec. Demain jeudi, la tendance estivale se maintiendra avec un très léger fléchissement. Il fera entre 29 et 30 degrés cet après-midi à Uning, Strasbourg, face à Tagno et entre 20 et 22 degrés ce soir à Kingersheim, Sossheim et Sainte-Croix-en-Plaine. Bon appétit sur ECN avec Charlotte.
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0: On adore Amine avec Elle m'aimait hier sur ECN, The Best Music. Et ce qu'on adore aussi, c'est vous offrir des cadeaux. 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Allez, on poursuit avec une nouveauté chez Luis Fonsi. On l'écoute tout de suite avec Cambiare sur ECN.
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0: venir sur ECN et Black Eyed Peas avec Where is the Love. 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On continue avec un duo, Dua Lipa et Pierre Demar tout de suite, c'est These Walls sur ECN.
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2: Bon vendredi avec ECN en Alsace, il est 13h.
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2: On va retrouver Bruno Mars avec Risk It All dans un instant. Tout de suite, les infos avec Damien Demenu.
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4: Bonjour à tous. Le corps d'un nourrisson a été retrouvé hier dans la rivière La Maine à Angers. Il pourrait s'agir du bébé de 4 jours recherché depuis la disparition jugée inquiétante dans le Maine-et-Loire. Les enquêteurs attendent des examens pour confirmer l'identité et les causes du décès. La mère de l'enfant, gravement blessée après une tentative de suicide, a été hospitalisée. Les douanes françaises ont intercepté près de 2300 maillots contrefaits de la Coupe du Monde en seulement 5 jours, selon Douanes françaises. Les saisies ont été réalisées à Marne-la-Vallée lors du contrôle d'environ 1100 colis suspects. Les autorités pointent des ventes en ligne provenant de sites basés en Chine. Une enquête est en cours pour lutter contre ce trafic de contrefaçon. La bataille des bornes de recharge s'intensifie entre les enseignes de grande distribution. Lidl est en tête avec environ 5500 bornes installées devant Leclerc et Carrefour. Ces équipements deviennent un argument commercial majeur pour attirer les clients au magasin, mais leur fiabilité et leur accessibilité restent encore inégales sur le territoire. Au procès en appel sur le financement libyen, Nicolas Sarkozy a de nouveau clamé son innocence. Il a affirmé ne pas avoir trahi la confiance des Français et a rejeté toute implication dans un pacte de corruption avec le régime Kadhafi. La défense a plaidé la relaxe, dénonçant une accusation sans preuve directe, tandis que le parquet a requis jusqu'à 7 ans de prison. Le délibéré est attendu pour le 30 novembre. Les États-Unis et l'Iran ont réalisé des progrès dans leurs négociations visant à un accord de paix au Moyen-Orient, selon le vice-président américain. Cependant, Donald Trump n'est pas encore prêt à le signer. Washington espère finaliser un accord dans les prochains jours. Mylène Farmer dévoile C'est à qui le tour, un nouveau titre aux sonorités électro disponible depuis aujourd'hui. Cette chanson marque le lancement d'un 13e album studio attendu à l'automne, 4 ans après l'emprise. Le Paris Saint-Germain est désormais légèrement favori pour la finale de la Ligue des Champions contre Arsenal. Les statistiques lui donnent environ 56% de chances de victoire contre 44% pour les Anglais. La finale se jouera samedi à Budapest.
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5: Bonjour Charlotte, cet après-midi le ciel sera majoritairement clair avec un beau soleil. Ce soir le temps restera calme avec un ciel dégagé. Demain matin, jeudi, la chaleur fléchira très largement. Le soleil sera toujours au rendez-vous dès le lever du jour. Pour les températures, cet après-midi, il fera entre 29 et 30 degrés à Mulhouse, Colmar, Kingersheim et entre 20 et 22 degrés ce soir à Cernay, Fastat, Aubernais, Ribeauvillet et à Célestat. Bon appétit sur ECN avec Charlotte.
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0: incroyable sur ECN. Bruno Mars à l'instant avec Risk It All. 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On poursuit ensemble avec les Maroon 5 et Christina Aguilera qui arrivent dans un instant et on écoutera Moves Like Jagger sur ECN.
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Les Maroon 5 et Christina Aguilera à l'instant sur ECN, The Best Music. Et alors, Adam Levine des Maroon 5 n'arrête pas actuellement. Il est aussi bien en studio que eh bien, dans l'émission The Voice. Bah oui, il fait partie des membres du jury. Et puis en plus, il rencontre quelques personnalités. D'ailleurs, récemment, il a partagé une photo de lui avec l'un de ses héros. C'est lui qui le déclare, hein, Magic Johnson. Ouais, tout ça est à retrouver directement sur le compte Insta d'Adam Levine. Allez, on continue avec Bob Sinclair et Chiesa qui arrive avec I Can't Wait. Et tout de suite, c'est McKean sur ECN.

0: vendredi avec ECN, The Best Music. On va retrouver des filles dans un instant. Madonna, Sabrina Carpenter, elles arrivent avec Bring Your Love. Mais pour l'heure, c'est la météo en Alsace avec l'INSEE sur ECN.
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2: Bonjour Charlotte, cet après-midi le ciel sera largement dégagé sur l'ensemble du Haut-Rhin et du Bas-Rhin avec un beau soleil. Ce soir le temps restera calme et sec. Demain jeudi la tendance estivale se maintiendra avec un très léger fléchissement. Il fera entre 29 et 30 degrés cet après-midi à Uning, Strasbourg, Fast à Tagno et entre 20 et 22 degrés ce soir à Kingersheim, Sossheim et Sainte-Croix-en-Plaine. Bon appétit sur ECN avec Charlotte.
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Belle fin de semaine avec DJ Youssef et Lina Mayem sur ECN. On vient d'écouter Sans toi. 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On continue ensemble avec David Guetta et Snoop Dogg qui arrive avec Sweet, et juste avant c'est Gims qu'on écoute avec Soleil sur ECN.

Belle fin de semaine avec Kanye West. C'était Silver Night sur ECN, The Best Music. C'est la fin de cette émission et c'est un plaisir d'être avec vous là ce vendredi. Direction le week-end qui approche à grands pas. Week-end de deux jours par contre. Attention, week-end particulier, on n'oublie pas les mamans. Dimanche, bah oui, c'est la fête des mères. On se donne rendez-vous nous dès lundi. Là, on se quitte avec Charlie, Enjoy Iron et puis Nicky Jam aussi. Je vous fais des bisous. Passez eh bien, une belle après-midi, un très bon week-end et à lundi sur ECN.

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2: Il est 16h, bienvenue sur ECN, c'est vendredi.
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2: Le week-end qui arrive en Alsace avec Shakira qui démarre la Coupe du Monde déjà. Die die après la météo et l'actu.
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4: Bonjour à tous, l'épisode de chaleur continue pour ce vendredi. À midi, les Deux-Sèvres dépassaient déjà les 35 degrés. Un phénomène qui devrait continuer demain avant de diminuer légèrement dimanche. La canicule qui d'ailleurs met la SNCF sous pression, des rails déformés, des caténaires fragilisés, une climatisation défaillante ont déjà provoqué des retards et des pannes depuis le début de la semaine. Malgré une maintenance renforcée, les fortes chaleurs compliquent fortement le trafic ferroviaire. Et on poursuit avec Jean-Noël Barrot qui estime qu'un accord entre l'Iran et les États-Unis est à portée de main alors que les négociations se poursuivent. Le ministre des Affaires étrangères appelle les deux pays à mettre fin à une situation jugée insoutenable. Du côté de la République démocratique du Congo, un premier patient atteint d'Ebola a été déclaré guéri depuis le début de l'épidémie. L'OMS recense déjà 17 décès confirmés et plus de 125 cas. Visé par plusieurs plaintes pour viol et agression sexuelle, Patrick Bruel a annoncé son retrait des prochains spectacles des Enfoirés en 2027. Dans un SMS adressé à la troupe, il affirme vouloir éviter tout embarras à ses camarades et espère revenir après avoir, je cite, « prouvé son innocence devant la justice ». On poursuit avec Charles Alloncle qui a été mis hors de cause par le déontologue de l'Assemblée nationale. Soupçonné d'employer sa compagne comme assistante parlementaire, le député a démontré qu'il n'était ni marié, ni paxé, ni en concubinage au sens de la loi. Politique à présent, Sandrine Rousseau critique l'hypothèse d'un ralliement des écologistes à Raphaël Glucksmann pour la présidentielle de 2027. Elle estime que l'écologie n'est pas compatible avec un système capitaliste libéral et juge qu'un tel accord ferait perdre son âme au parti écologiste. Et enfin du sport et du tennis, avec plusieurs rencontres à suivre aujourd'hui, notamment Djokovic contre João Fonseca. En night session, Quentin Alice affrontera Alexander Zverev. Pas de française chez les femmes, mais la quadruple vainqueur du tournoi Iga Swiatek s'est qualifié en 2-7 face à Linette.
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5: Bonjour Irbin, ce soir le ciel restera partagé entre nuages et éclaircies. Demain samedi, la tendance s'inversera progressivement. Le ciel deviendra nuageux avec toujours la présence de belles éclaircies. Demain après-midi, l'instabilité s'installera petit à petit avec quelques nuages et quelques risques d'averses. Pour les températures, comptez demain matin entre 27 et 28 degrés à Colmar, Kingersheim, Sainte-Marie aux Mines, Ripovillé et entre 31 et 32 degrés. Demain après-midi à Mulhouse, Wittenheim, Strasbourg et Saverne. Belle fin de journée à tous sur ECN avec Irvine.
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Twilight Zone sur ECN. Ariana Grande à l'instant, bienvenue dans la zone de l'Afterwork en Alsace. The Best Music pour terminer la semaine, pour commencer le week-end. C'est vendredi, ça va faire bizarre, ça va être un week-end de deux jours seulement. 50 Cent tout de suite, Candy Shop sur ECN, les classiques c'est chez nous.

0: Lullaby sur UCN. À l'instant, Jaden et Paradise. La fin de semaine, tranquillou, on prépare ensemble votre week-end. 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C'est dimanche, match des légendes à partir de 16h. 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Lady Gaga arrive avec Runaway accompagné par Doué sur ECN.
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0: C'était à l'instant Calvin Harris, bienvenue sur UCN. Satisfy. On a Calais Carbone, Ne me quitte pas, à venir aussi Bob Sinclair et le duo Maes Gims, T'avais raison. Tout ça c'est après votre météo. Météo en Alsace pour ce week-end avec l'INSEE, salut.
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2: Bonjour Irvine, ce soir le ciel restera partagé entre nuages et éclaircies sur l'ensemble du Haut-Rhin et du Bas-Rhin. Demain, samedi, une nette dégradation fera son entrée sur la région avec un ciel de plus en plus nuageux, même si le soleil sera toujours de la partie et quelques risques d'averses par endroit. Demain après-midi, quelques nuages, des risques d'orage pour les températures entre 27 et 28 degrés. Demain matin à Sosheim, Fastat, Kingersheim, Saverne et entre 31 et 32 degrés demain après-midi à Saint-Louis, Mulhouse et Agno. Belle fin de journée à tous sur ECN avec Irvine.
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4: Yannis White, beat.

0: I Can't Wait. Bienvenue sur UCN. 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Rapidement Charlie, NJ et Run avec Nick et Jam. Découverte ECN, le son Caliente pour finir l'heure. C'est Magia.
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2: Vous irez au concert au Stade de France voir Bruno Mars avec ECN. Risk It All pour commencer l'heure en Alsace. 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La météo et les infos tout de suite, c'est vendredi.
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4: Bonsoir à tous. Météo France indique que plus de la moitié du territoire français a battu au moins un record mensuel de chaleur lors de cet épisode caniculaire. Entre le 23 et le 27 mai, 109 records de température minimale et 266 records de maximale ont été enregistrés. Suite à ces chaleurs, certains parents choisissent de ne pas envoyer leurs enfants à l'école. Dans plusieurs établissements mal adaptés aux épisodes caniculaires, les températures deviennent difficiles à supporter, poussant ainsi des familles à privilégier la sécurité et le confort des élèves à domicile. Et après plusieurs noyades, les communes du littoral de Gironde réclament davantage d'aide financière pour surveiller les plages. Et les élus alertent sur des moyens insuffisants alors que plus de 130 000 personnes ont fréquenté le littoral durant le week-end de Pentecôte. 4 personnes sont mortes noyées cette semaine. Jean-Noël Barrot estime qu'un accord entre l'Iran et les États-Unis est à portée de main alors que les négociations se poursuivent. Le ministre des Affaires étrangères appelle les deux pays à mettre fin à une situation jugée insoutenable. Et en République démocratique du Congo, un premier patient atteint d'Ebola a été déclaré guéri depuis le début de l'épidémie. L'OMS recense déjà 17 décès confirmés et plus de 125 cas. Visé par plusieurs plaintes pour viol et agression sexuelle, Patrick Bruel a annoncé son retrait des prochains spectacles des Enfoirés en 2027. Dans un SMS adressé à la troupe, il affirme vouloir éviter tout embarras à ses camarades et espère revenir après avoir, je cite, prouvé son innocence devant la justice. On continue avec Charles Loncle qui a été mis hors de cause par le déontologue de l'Assemblée nationale. Soupçonné d'employer sa compagne comme assistante parlementaire, le député a démontré qu'il n'était ni marié ni paxé, ni en concubinage au sens de la loi. Et enfin en tennis, Novak Djokovic affronte en ce moment Joao Fonseca, tandis que Quentin Alice jouera contre Zverev en night session. Et chez les féminines, Swiatek ou encore Andreeva se sont qualifiées pour le prochain tour.
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5: Bonjour Irvine, ce soir le ciel restera partagé entre nuages et éclaircies. Demain samedi, la tendance s'inversera progressivement. Le ciel deviendra nuageux avec toujours la présence de belles éclaircies. Demain après-midi, l'instabilité s'installera petit à petit avec quelques nuages et quelques risques d'averses. Pour les températures, comptez demain matin entre 27 et 28 degrés à Colmar, Kingersheim, Sainte-Marie aux Mines, Ripovillé et entre 31 et 32 degrés. Demain après-midi à Mulhouse, Wittenheim, Strasbourg et Saverne. Belle fin de journée à tous sur ECN avec Irvine.
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C'était Offenbach, Hurricane, sur UCN Alsace. On a calé DJ Youssef ou encore un classique de Ace of Base, All That You Want, sur UCN. Merci d'être avec nous la fin de semaine, avec ce week-end aussi à fêter les 80 ans, les 80 ans de la SPTT Mulhouse-Rixheim. 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Ace of Base, All That You Want sur UCN. Bon anniversaire les loups.

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0: sans toi. DJ Youssef à l'instant avec Lina Meyem. Bienvenue sur UCN. 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The Best Music avec Oli Brune, Fairy Game.
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0: Elle a cartonné aux American Music Awards. C'était Sabrina Carpenter à l'instant Taste sur UCN. Megan Trainor, Justy, Dave Tiakola. The Best Music sur UCN après la météo.
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2: Bonjour Irvine, ce soir le ciel restera partagé entre nuages et éclaircies sur l'ensemble du Haut-Rhin et du Bas-Rhin. Demain, samedi, une nette dégradation fera son entrée sur la région avec un ciel de plus en plus nuageux, même si le soleil sera toujours de la partie et quelques risques d'averses par endroit. Demain après-midi, quelques nuages, des risques d'orage pour les températures entre 27 et 28 degrés. Demain matin à Sausheim, Fastat, Kingersheim, Saverne et entre 31 et 32 degrés demain après-midi à Saint-Louis, Mulhouse et Agneau. Belle fin de journée à tous sur ECN avec Irvine.
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0: Nouveauté UCN, Meghan Trainor, Shimmer, Warren G, tiens. Petit classique de la West Coast, Regulate avec le regretté Nate Dogg, avant 18h. Et puis DJ Antoine également qui arrive avant la météo et les infos, on se mettra Gloria dans quelques minutes. 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
2: 18h sur UCN Alsace.
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2: Le week-end arrive à grands pas. Vendredi soir, on termine ensemble la semaine sur UCN avec Rocco Hunt, Caramello. La météo avec Lindsay juste après les infos, 29 mai.
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4: Bonsoir à tous. Donald Trump a indiqué sur son réseau social qu'il allait prendre une décision finale concernant un possible accord avec l'Iran lors d'une réunion à la Maison Blanche. Et puis Météo France a indiqué que plus de la moitié du territoire français avait battu au moins un record mensuel. Entre le 23 et le 27 mai, 109 records de température minimale et 266 records de maximale ont été enregistrés. Suite à la chaleur, justement, certains parents gardent leurs enfants à la maison. Dans des écoles mal adaptées aux canicules, les températures deviennent très difficiles, poussant ainsi les familles à privilégier le confort et la sécurité. Et après plusieurs noyades, les communes du littoral girondin demandent plus de moyens pour surveiller les plages. Et les élus alertent sur des effectifs insuffisants alors que plus de 130 000 personnes ont afflué pendant le week-end de la Pentecôte. 4 décès ont également été recensés. En République démocratique du Congo, un premier patient atteint d'Ebola a été déclaré guéri depuis le début de l'épidémie. Et l'Organisation mondiale de la santé compte déjà 17 décès confirmés et plus de 125 cas au total. Et on poursuit ici avec l'affaire Patrick Bruel. Visé par plusieurs plaintes pour viol et agression sexuelle, le chanteur se retire des prochains Enfoirés en 2027. Il dit vouloir éviter tout embarras et espère revenir après la décision de la justice. Charles Aloncle, quant à lui, a été mis hors de cause par le déontologue de l'Assemblée. Soupçonné d'employer sa compagne, il a prouvé qu'ils ne sont ni mariés, ni paxés, ni même en concubinage. Et on enchaîne avec Rappel Conso qui alerte au rappel d'un lot de taboulé au poulet et à la ciboulette de la marque Pierre Martinet vendu chez Leclerc en région Provence-Alpes-Côte d'Azur. Le produit commercialisé fin mai était en réalité périmé depuis 4 mois et présente un risque de toxi-infection alimentaire. Et on termine avec Roland Garros. Novak Djokovic mène en ce moment 2-7-0 face à Joao Fonseca. Et chez les féminines, pas de soucis pour Swiatek et Andreeva qui se sont qualifiées facilement.
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5: Bonjour Irbine, ce soir le ciel restera partagé entre nuages et éclaircies. Demain samedi, la tendance s'inversera progressivement. Le ciel deviendra nuageux avec toujours la présence de belles éclaircies. Demain après-midi, l'instabilité s'installera petit à petit avec quelques nuages et quelques risques d'averses. Pour les températures, comptez demain matin entre 27 et 28 degrés à Colmar, Kingersheim, Sainte-Marie aux Mines, Ripovillé et entre 31 et 32 degrés. Demain après-midi à Mulhouse, Wittenheim, Strasbourg et Saverne. Belle fin de journée à tous sur ECN avec Irvine.
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0: C'était à l'instant Sound of Legend. Voyage, voyage. Bienvenue sur SCN, comment ça va les amis? Dans quelques minutes, invitation ciné. On vous offre vos invites pour le nouveau Hakim Djemili. Tout va super. 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Restez calés. La suite avec The Weeknd, Blinding Lights sur ECN Alsace.
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0: Bienvenue sur UCN. Des cadeaux, des bons plans toute la journée. Premier sur les bons plans cinéma avec le nouveau film de l'humoriste Hakim Djemili qui s'appelle Tout va super. C'est sorti cette semaine, c'est sorti mercredi. Avant MC Solar, avant DJ Snake Workshop, je vous offre vos invitations. 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MC Solar, Pierre Demar ou encore DJ Snake et Asak pour la suite avant la météo de l'INSEE pour ce week-end. Bienvenue sur ECN.
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0: MC Solar sur UCN, maître de cérémonie pour finir la semaine. Un peu de soleil dans les oreilles, les Magic System, Vida Loca, on va aussi parler soleil et pluie aussi, notamment dimanche. La météo tout de suite avec Lindsay, un coup d'œil sur la météo de votre week-end. Et juste après la météo, on se met Pierre Demar, je pense à vous. Salut Lindsay.
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2: Bonjour Irvine, ce soir le ciel restera partagé entre nuages et éclaircies sur l'ensemble du Haut-Rhin et du Bas-Rhin. Demain, samedi, une nette dégradation fera son entrée sur la région avec un ciel de plus en plus nuageux, même si le soleil sera toujours de la partie et quelques risques d'averses par endroit. Demain après-midi, quelques nuages, des risques d'orages pour les températures entre 27 et 28 degrés. Demain matin à Sosheim, Fastat, Kingersheim, Saverne et entre 31 et 32 degrés demain après-midi à Saint-Louis, Mulhouse et Agneau. Belle fin de journée à tous sur ECN avec Irvine.
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2: Les Magic System. Vida Loca à l'instant sur UCN. La fin de journée, qu'est-ce qu'on regarde ce soir à la télé, votre programme. Maintenant sur UCN, on va finir l'heure avec Gracie Abrams, Jaden Bojzen ou encore Shaggy et Robin Thicke. Ce sera Looking Lovely sur UCN. Bonne soirée.
3: Le programme télé. Ce soir sur TF1 Mask Singer, France 2, haute saison, c'est une nouvelle série. Les Juilletistes sont arrivés en masse. La haute saison a bel et bien démarré à Biarritz. Le capitaine Alex Cerruti de la brigade criminelle de Paris et son équipe, venus des quatre coins de la France en renfort policier pour l'été, sont sur le pont. Ils sont appelés dans un camping pour mettre fin à une rixe. France 3, famille, je vous aime. La famille a toujours inspiré les artistes, que ce soit en chanson, en humour. Et pour ce troisième numéro, Michel Drucker recevra la mère et le fils les plus populaires de France. France, Maria et Christian Baudins, Daniel Guichard et Chico et les Gypsies, entourés de certains de leurs fils, Antoine Nulleri et toute sa famille. Il y aura également Salvatore Adamo et sa fille, Laurent Baffy accompagné de sa mère et son fils, et puis Jean-Philippe Janssen avec sa mère pour un grand moment de rire et de bonne humeur. Mathilde Seigny interprétera la chanson Mon Père et Lynn reprendra son titre Je pense à vous devant ses parents. Canal, Lyon, Paris FC, Arkema, Première Ligue finale, on parle de football féminin. M6, Cauchemar en cuisine, TFX, La mécanique de Londres, Ombre, TMC, Coexister et Paris Première, Le Flic de Beverly Hills 2. Voilà, je vous laisse faire votre choix et par avance, une excellente soirée devant votre télévision. 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

Jaden Bosch, Zen, David Guetta, Upside Down à l'instant sur UCN. Plein de cadeaux, plein de bons plans sur UCN pour finir la semaine avec les invitations cinéma qui tombent, avec aussi les invites pour l'SPTT Mulhouse Rixheim. Dimanche, c'est leur anniversaire. Les 80 ans des loups. On parle aussi du championnat de France élite de gymnastique artistique. Ça se passe au Palais des Sports avec UCN le 5, le 6 et le 7 juin prochain. 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
2: 19h, bienvenue sur UCN.
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2: Rosé Bruno Mars à pâté, on a aussi Gims, La Boubou sur UCN en Alsace, The Best Music. On est avec l'INSEE, c'est après les infos, nous sommes le 29 mai.
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4: Bonsoir à tous. Donald Trump a indiqué sur son réseau qu'il allait prendre une décision finale concernant un possible accord avec l'Iran lors d'une réunion à la Maison Blanche. De son côté, l'Iran justement affirme qu'un accord dépendra de la fin des demandes excessives des États-Unis. Météo France a indiqué que plus de la moitié du territoire français avait battu au moins un record mensuel entre le 23 et le 27 mai. 109 records de température minimale et 266 records de maximale ont été enregistrés. Et suite à cette chaleur, justement, certains parents préfèrent garder leurs enfants à la maison. Dans des écoles mal adaptées aux canicules, les températures deviennent très rapidement compliquées, poussant ainsi des familles à privilégier le confort et la sécurité. Et après plusieurs noyades, les communes du littoral de la Gironde demandent plus de moyens pour surveiller les plages. Les élus alertent sur des effectifs insuffisants alors que plus de 130 000 personnes ont afflué pendant le week-end de la Pentecôte. Pour rappel, 4 décès ont été recensés. Deux sœurs âgées de 85 et 89 ans ont été retrouvées mortes à leur domicile dans le 19e arrondissement de Paris, probablement victimes de coups. L'alerte a été donnée par le gardien de l'immeuble et une enquête pour meurtre a été ouverte. En République démocratique du Congo, bonne nouvelle avec un premier patient atteint d'Ebola qui a été déclaré guéri depuis le début de l'épidémie. L'Organisation mondiale de la santé compte déjà 17 décès confirmés et plus de 125 cas. Et visé par plusieurs plaintes pour viol et agression sexuelle, le chanteur Patrick Bruel se retire des prochains Enfoirés en 2027. Il dit vouloir éviter tout embarras et espère revenir après la décision de la justice. Charles Alloncle, quant à lui, a été mis hors de cause par le déontologue de l'Assemblée. Soupçonné d'employer sa compagne, il a finalement prouvé qu'ils ne sont ni mariés, ni paxés, ni même en concubinage. Et à Roland-Garros, Quentin Alice affrontera Zverev en night session. Chez les féminines, Svitolina, Swiatek et Andreeva se sont qualifiées pour le prochain tour.
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5: Bonjour Irbin, ce soir le ciel restera partagé entre nuages et éclaircies. Demain samedi, la tendance s'inversera progressivement. Le ciel deviendra nuageux avec toujours la présence de belles éclaircies. Demain après-midi, l'instabilité s'installera petit à petit avec quelques nuages et quelques risques d'averses. Pour les températures, comptez demain matin entre 27 et 28 degrés à Colmar, Kingersheim, Sainte-Marie aux Mines, Ripovillé et entre 31 et 32 degrés. Demain après-midi à Mulhouse, Wittenheim, Strasbourg et Saverne. Belle fin de journée à tous sur ECN avec Irvine.
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À l'instant, Bruno Mars et Rosé à Pâté. 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Restez bien connectés avec nous cet été. Bébé Rexha pour la suite New Religion et puis Usher maintenant avec Nicki Minaj, She Came to Give It to You sur ECN.

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0: C'était Balise. Bienvenue sur UCN dans l'instant, Aya Nakamura. 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On a calé Amine. Amine est de retour. Le petit prince du R&B avec El Memeyer. À venir aussi Agnès. La veste musique UCN, c'est également Samouraï J. Obsession.
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0: Please Me, la première fois que vous l'avez entendu, bah ouais, c'était chez nous. Hein. Agnès à l'instant sur UCN en Alsace. Amine est de retour, le petit prince du R&B, Amine, qui avait cartonné dans les années fin des années 90. Amine, elle m'aimait hier, c'est après votre météo sur UCN, partout en Alsace, the best music.
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2: Bonjour Irvine, ce soir le ciel restera partagé entre nuages et éclaircies sur l'ensemble du Haut-Rhin et du Bas-Rhin. Demain, samedi, une nette dégradation fera son entrée sur la région avec un ciel de plus en plus nuageux, même si le soleil sera toujours de la partie et quelques risques d'averses par endroit. Demain après-midi, quelques nuages, des risques d'orage pour les températures entre 27 et 28 degrés. Demain matin à Sosheim, Fastat, Kingersheim, Saverne et entre 31 et 32 degrés demain après-midi à Saint-Louis, Mulhouse et Agno. Belle fin de journée à tous sur ECN avec Irvine.
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0: On se met en mode bleu, blanc, rouge. Hein. Shakira, Burna Boy, Die Die. Hymne officiel de la Coupe du Monde qui démarre bientôt. Hein. Coup d'envoi le 11 juin, 21h. Match d'ouverture Mexique-Afrique du Sud. Billy Crawford est de retour. Bounce That. Nouveauté ECN pour se quitter. C'était Erwin. Bon week-end à tous. À lundi. Ciao.
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